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démolir ses forteresses et des liens et ses maçons du diable si nous le voulons. Si vous avez suivi l'émission en question, vous pouvez nous écrire pour nous dire quel impact elle a eu sur votre vie. Dans l'émission de ce jour, le docteur Michael Youssef aborde le sujet de l'épreuve de notre foi. Abraham a été soumis à un test ultime. Il s'agissait d'accepter d'offrir Isaac en sacrifice. Chers amis, passez-vous par des moments d'épreuve? Voulez-vous savoir le but et les conséquences de l'épreuve de votre foi? Voulez-vous savoir pourquoi Dieu soumet-il ses enfants à des épreuves quelquefois incompréhensibles? Une fois encore, la vie d'Abraham est pour nous comme une école de savoir. Écoutons ensemble le docteur Michael Youssef sur ce sujet. Je vous souhaite une très bonne écoute et à tout à l'heure.

0: Hello, our listening friends, and welcome to this broadcast.
1: Salut, chers auditeurs, et bienvenue à cette émission.
0: We are glad that you have tuned in to listen to this program.
1: Nous sommes heureux que vous soyez à l'écoute.
0: We are coming very close to concluding our series of messages on the life of Abraham.
1: Nous nous approchons de la fin de cette série de messages concernant la vie d'Abraham.
0: And I want to begin by telling you about a well-known fact.
1: Je voudrais commencer par cette histoire bien connue.
0: And that is that all of the ancient gods and the goddesses and their modern manifestations have one common message.
1: C'est que les dieux et les déesses des anciens temps et leurs semblables des temps modernes ont un message en commun.
0: That message is one word.
1: Et le message est en un mot.
0: Self.
1: Le moi.
0: Whether you turn this message sideways or upside down,
1: que vous tournez ce message en recto verso,
0: whether you dress it up in religious dress or put it in a secular suit,
1: que vous le preniez dans le cadre religieux ou profane,
0: whether you cover it up or you display it,
1: que vous le dissimuliez ou vous le découvriez,
0: whether you look at it in its essence or in one of its many forms,
1: que vous le considériez à l'origine ou sous ses diverses formes.
0: The goddess of self is at the core of all rebellion.
1: La déesse du moi est à la base de toutes les rébellions.
0: The goddess of self is at the very root of all unbelief.
1: La déesse du moi est la racine de l'incrédulité.
0: Self is often frantically tried to unseat the living God from his rightful place in our lives.
1: Le moi essaie de toutes ses forces de détrôner le Dieu vivant de sa place légitime dans nos vies.
0: Self is forever demanding our allegiance.
1: Le moi réclame toujours notre fidélité.
0: Demanding our time.
1: Il réclame toujours notre temps.
0: Demanding our energy.
1: Il réclame notre énergie.
0: Self is forever demanding our money.
1: Le moi réclame sans cesse notre argent.
0: And our attention.
1: Et notre attention.
0: A modern day prophetess of the religion of self said the following.
1: Une prophétesse de la religion du moi de notre époque dit ceci.
0: The most pleasurable journey you can take is through yourself.
1: Le plus agréable voyage qu'on puisse effectuer est en nous.
0: The only sustaining love involvement is with yourself.
1: Le seul amour avec engagement qui puisse s'éterniser est en nous.
0: When you look back in your life and try to figure out where you have been and where you're going,
1: quand vous regardez votre passé, examinant où vous êtes arrivé et où vous allez,
0: she continues to say, when you examine all that closely,
1: elle continue en disant, quand vous examinez tout cela de près,
0: what you really find out is that the only person that matters is

0: yourself.
1: Ce que vous trouvez, c'est que la seule personne qui intervienne, c'est vous-même.
0: End of quote.
1: Fin de citation.
0: As this religion of self is constantly preached throughout the movies and through television.
1: Comme cette religion est prêchée au cinéma et à la télévision,
0: you will find that even churchgoers have developed a sentimental type of self-centered Christianity.
1: Vous découvrirez donc aussi que ceux-mêmes qui vont à l'église développent un sentiment d'égoïsme.
0: Because of the incredible impact of this type of message of divine self.
1: À cause de l'incroyable impact de ce genre de message.
0: Today's Christians have shaped an image of God that is more like self than the God of the Bible.
1: Les chrétiens d'aujourd'hui se font une image d'un Dieu plus renfermé que le Dieu de la Bible.
0: Yet God's design and God's desire is for Christians to have a true biblical perspective.
1: Le plan et le désir de Dieu pour les chrétiens, c'est une véritable perspective biblique.
0: God's design and God's desire is for us to know Him as He has revealed Himself to us.
1: Le plan et le désir de Dieu, c'est que nous le connaissions comme il s'est révélé à nous.
0: And not the way that we would like Him to be.
1: Et non comme nous le voulons.
0: God's design and God's desire is that we may know Him, love Him, and worship Him.
1: Le plan et le désir de Dieu, c'est que nous puissions le connaître, l'adorer et l'aimer.
0: Even if we don't understand all that He does.
1: Même si nous ne comprenons pas ce qu'il fait.
0: God's design and God's desire is for us to obey Him and to trust Him.
1: Le plan et le désir de Dieu, c'est que nous lui obéissions et que nous ayons confiance en lui entièrement.
0: Even when His ways and means and God and not the way that we would like Him to be.
1: Même quand ses voies sont difficiles à comprendre, étant donné la petitesse de notre intelligence.
0: For those who are joining this broadcast, for the day we are going in His way.
1: Pour vous qui écoutez pour la première fois cette émission.
0: We are coming very close to the end of the study of the life of Abraham.
1: Nous sommes à la fin de l'étude sur la vie d'Abraham.
0: Today we are going to find that God puts Abraham to the test.
1: Aujourd'hui, nous verrons comment Dieu soumit Abraham à un test.
0: It is a test that we do not fully comprehend.
1: C'est un test que nous ne comprenons pas très bien.
0: A test that we cannot fully understand.
1: Un test que nous ne pouvons comprendre totalement.
0: But it is a test that has magnificent results.
1: Mais c'est un test qui a eu d'excellents résultats.
0: Today, Abraham graduates with a spiritual doctorate of philosophy.
1: Aujourd'hui, Abraham a été reçu à l'examen du doctorat d'État.
0: Abraham passed elementary school when he finally left Haran and went to Bethel.
1: Abraham a passé le cap de l'école primaire lorsqu'il quitta Charan pour Bethel.
0: Then he passed the middle school and the adolescent years when he came out of Egypt.
1: Il a fini avec le premier cycle du collège.
0: Then he graduated from high school when he let his nephew Lot go his own way.
1: Il fut reçu au bac quand il se sépara de Lot.
0: In college, Abraham learned that do-it-yourself type religion was useless and painful.
1: Au stade du BTS, Abraham apprit que fais-le toi-même était inutile et douloureux.
0: So after graduating from college, he went through 13 years of spiritual slump.
1: Après le BTS, il traversa 13 ans de crise spirituelle.
0: In postgraduate school, he went through the test of letting Ishmael and Hagar go.
1: Il fut reçu à l'examen du troisième cycle quand il laissa Ishmael et Hagar partir.
0: And today we see Abraham finally coming through his comprehensive examination with flying colors.
1: Abraham réussit tous ses tests et il en comprit le sens.
0: Turn with me to Genesis 22 and verse 1.
1: Revenons à Genèse 22 au verset 1.
0: And it came to pass after these things that God did tempt Abraham.
1: Après toutes ces choses, Dieu mit Abraham à l'épreuve.
0: What is after these things?
1: Qu'est-ce que c'est après ces choses?
0: Everything in Abraham's life has been building up to this moment of testing.
1: Tout dans la vie d'Abraham fut préparé par rapport à cette épreuve.
0: My listening friends, please listen carefully.
1: Chers auditeurs, écoutez très bien ceci.
0: There is no doubt that God wants to mature his people.
1: Il n'y a pas de doute que Dieu veut former son peuple.
0: And the way he does that,
1: et la manière dont il le fait,
0: by permitting testing in our lives.
1: C'est en permettant des épreuves dans nos vies.
0: Now, if I was in charge and not God, I would exempt all Christians from trials and testing.
1: Et si j'étais à la place de Dieu, j'épargnerais les épreuves aux chrétiens.
0: I would have spared believers any trouble.
1: Je les épargnerais de tout trouble.
0: My reasoning would be this simple.
1: Mon raisonnement serait simple.
0: We would win more friends that way.
1: De cette manière, nous aurons plus d'amis.
0: We could win more disciples that way.
1: Nous aurions plus de disciples.
0: It was Saint Teresa who was quoted to have said to the Lord,
1: la mère Teresa aurait dit au Seigneur ce qui suit.
0: If that is the way you treat your friends, no wonder you have so few.
1: Si c'est de cette manière que tu traites tes amis, je ne m'étonne pas de ce que tu n'en as pas assez.
0: Again, my friends, please listen carefully.
1: Écoutez attentivement encore ceci.
0: A trouble-free life is not the way God matures his saints.
1: Une vie exempte de troubles n'est pas du tout la façon dont Dieu apporte ses saints à la maturité.
0: We must go through the valley of testing in order to get to the mountain of triumph.
1: Il nous faut passer par la vallée des épreuves afin d'atteindre la montagne de la victoire.
0: We must go through Gethsemane in order to experience the resurrection.
1: Il nous faut passer par Gethsemane afin d'expérimenter la résurrection.
0: We must endure the cross if we are to receive the crown.
1: Si nous tenons à recevoir la couronne, nous devons souffrir la croix.
0: Testing is not a strange thing for the saints of God.
1: L'épreuve n'est pas étrange pour les saints de Dieu.
0: Many Christians have grown comfortable and filled with false sentimentality about the Christian faith.
1: Plusieurs chrétiens ont grandi dans le confort et sont remplis d'illusions quant à la foi chrétienne.
0: They talk about loving God and yet are not willing to give up anything, let alone everything, for him.
1: Ils parlent d'aimer Dieu, pourtant ils n'ont pas le courage de renoncer à quelque chose, encore moins de tout abandonner.
0: For Abraham, everything was a five-letter word.
1: Pour Abraham, tout désignait un mot de cinq lettres.
0: Isaac.
1: Isaac.
0: Isaac, the child of promise.
1: Isaac, le fils de la promesse.
0: Isaac, the child of his old age.
1: Isaac, le fils de la vieillesse.
0: Isaac, the hope of his future.
1: Isaac, l'espérance du futur.
0: Isaac, the treasure of his life.
1: Isaac, le trésor de sa vie.
0: Isaac, the child for whom Abraham waited 25 years.
1: Isaac, le fils pour lequel Abraham a attendu 25 ans.
0: Isaac, the child for whom Abraham waited 25 years.
1: Au verset 1 de Genèse, chapitre 22.
0: You see, Abraham must have focused on Isaac so much.
1: Vous remarquerez qu'Abraham a dû s'attacher à Isaac.
0: Abraham must have poured all of his hopes and dreams and aspiration on Isaac.
1: Abraham a dû mettre tous ses espoirs, ses rêves et ses aspirations en Isaac.
0: Abraham must have been obsessed with Isaac.
1: Abraham a dû être obsédé par Isaac.
0: Abraham must have made an idol out of Isaac.
1: Abraham a dû transformer Isaac en son idole.
0: Let me tell you a fact.
1: Laissez-moi vous raconter quelque chose.
0: God does not like to be in second place.
1: Dieu n'aime pas être à la seconde place.
0: Either he is in the first place or he is in no place at all.
1: Soit il est à la première place ou alors il n'y est pas du tout.
0: Someone said to me years ago.
1: Quelqu'un me disait il y a quelques années.
0: I cannot comprehend that God would ask anyone to do such a terrible thing.
1: Je n'arrive pas à comprendre pourquoi Dieu ait pu demander une chose si terrible à quelqu'un.
0: I understood how he felt. Who wouldn't?
1: Je comprends ses sentiments, et d'ailleurs, qui ne le comprendait pas?
0: But my answer to him was this.
1: Mais ma réponse fut la suivante.
0: Abraham lived at a time when human sacrifice was accepted.
1: Au temps d'Abraham, le sacrifice humain était permis.
0: It was a common practice among the pagan nations that surrounded him.
1: C'était une pratique courante dans les contrées païennes environnantes.
0: What Abraham did not know was that his God would not require him to offer his son as a burnt offering like the other gods.
1: Ce qu'Abraham ignorait, c'est que Dieu n'allait pas lui demander d'offrir son fils en holocauste comme les autres dieux le font.
0: Abraham did not know that his God was only testing him.
1: Abraham ne savait pas que le Seigneur ne faisait que l'éprouver.
0: Listen to what God said.
1: Écoutez ce que Dieu dit.
0: Take your son.
1: Prends ton fils.
0: Your only son.
1: Ton fils unique.
0: Isaac.
1: Isaac.
0: Whom you love.
1: Celui que tu aimes.
0: And go to the region of Moriah.
1: Et va-t'en dans la région de Morijah.
0: Sacrifice him there as a burnt offering on one of the mountains I will tell you about.
1: Offre-le en holocauste sur l'une des montagnes que je t'indiquerai.
0: I cannot imagine any knife that could cut any deeper in a father's heart like these words.
1: Je ne peux imaginer de couteau qui puisse blesser aussi profondément le cœur d'un père que ces paroles-là.
0: But what is truly amazing here is that there is no evidence that Abraham argued with God.
1: Ce qui est vraiment étonnant ici, c'est qu'il n'y a aucune preuve qu'Abraham ait argumenté avec Dieu.
0: Any one of us would have said many things.
1: Chacun d'entre nous aurait dit beaucoup de choses du genre.
0: Wait a minute, Lord.
1: Attends un peu, Seigneur.
0: Do you know what you are saying?
1: Tu te rends compte de ce que tu dis?
0: This is the son of promise.
1: C'est le fils de la promesse.
0: Lord, I have 1,000 rams. I give them all to you.
1: Seigneur, je possède des milliers de troupeaux. Je te les donne.
0: Lord, I have thousands of heads of cattle. They all are yours. Take them.
1: Seigneur, j'ai des milliers de bétail. Ils sont à toi.
0: Or, Lord, take me. I have lived all these years. Take my life instead.
1: Ou, prends-moi, Seigneur. J'ai vécu tant d'années. Prends ma vie et laisse-le.
0: Lord, do you understand the implication here?
1: En connais-tu les conséquences?
0: Lord, your promise will go down the drain.
1: Seigneur, ta promesse en irait dans les égouts.
0: Lord, your reputation will be marred in the land.
1: Seigneur, ta réputation serait foulée aux pieds.
0: Lord, my testimony will be tarnished forever.
1: Mon testament sera terni pour toujours.
0: Yet none of that seemed to be Abraham's response.
1: Cela n'a aucunement été la réponse d'Abraham.
0: Abraham's response was that of submission.
1: Abraham a répondu par la soumission.
0: Abraham's response was that of obedience.
1: Il a répondu par l'obéissance.
0: What was his secret?
1: Quel était son secret?
0: Abraham admitted. My life instead, thing to have of the way of Lord.
1: Abraham avait appris à ne plus limiter Dieu par des expériences humaines.
0: I don't want you to overlook the little detail of the fact that it was a 3 days journey.
1: Je ne voudrais pas que vous sous-estimiez ce petit détail.
0: It is one thing to be assigned a distasteful task and be able to get it out of the way quickly.
1: C'est une chose d'avoir une tâche déplaisante dont on peut rapidement s'en débarrasser.
0: And it is quite another thing to have to stretch the distasteful task out over a long period of time.
1: Et c'est vraiment autre chose d'avoir une tâche déplaisante à accomplir sur une longue période de temps.
0: We do not know how Abraham handled the inner pain during those 3 days.
1: Nous ne savons pas comment Abraham a pu supporter cette douleur interne pendant ces 3 jours.
0: We don't know the level of anguish during those 3 days.
1: On ne peut imaginer le degré d'angoisse enduré ces 3 jours.
0: That must have felt like 3 years.
1: Ça a dû être comme 3 ans.
0: When they got to the bottom of the mountain, Abraham told the two servants something very curious.
1: Arrivé au pied de la montagne, Abraham dit quelque chose d'étrange aux deux serviteurs qui les accompagnaient.
0: Verse 5 of chapter 22 of the book of Genesis.
1: Au verset 5 de Genèse, chapitre 22,
0: let us read it.
1: Lisons-le. Il dit aux serviteurs, « Restez ici avec les ânes pendant que je vais avec l'enfant. Nous adorerons le Seigneur et nous retournerons. »

0: You notice Abraham used the word we.
1: Vous remarquez qu'Abraham a utilisé nous.
0: Abraham knew that if Isaac died, he would have been resurrected from the dead.
1: Abraham savait que si Isaac mourait, il ressusciterait.
0: Abraham believed that the God who rejuvenated Sarah's dead womb would bring Isaac back to life.
1: Abraham croyait que Dieu qui a rajeuni Sarah pouvait ressusciter Isaac.
0: Abraham believed that both of them would come back to the servants.
1: Il croyait qu'ils retourneraient tous deux vers les serviteurs.
0: And that is how strong his faith in God had become.
1: C'est ainsi que la foi d'Abraham s'affermit.
0: And here perhaps we can observe from the human perspective.
1: Et ici, nous pouvons essayer d'imaginer
0: how both the Father and the Son must have felt when the Son hung on the cross in Calvary.
1: Comment le Père et le Fils ont dû se sentir quand le Fils fut pendu à la croix du calvaire.
0: And I want you to tune in next time and I'll tell you all about this relationship between Abraham and the cross of Christ.
1: Soyez à l'écoute. À la prochaine émission, je vous dirai la relation entre Abraham et la croix de Christ.
0: I don't want you to miss this very important last message.
1: Je n'aimerais pas que vous manquiez ce dernier message très important.
0: I will look forward to speaking to you in the next broadcast.
1: Je suis impatient de vous retrouver.
0: Until the next time.
1: En attendant, soyez richement bénis. J'espère que vous avez eu du plaisir à suivre cette émission. Et si vous avez des questions ou toute autre réaction, ou si vous voulez simplement nous saluer et nous dire comment ce programme vous fait du bien, n'hésitez pas à nous écrire. Notre adresse vous sera communiquée tout à l'heure. Revenons à notre émission du jour pour rappeler qu'il a été question de tests et de preuves de notre foi, éléments qui semblent être indispensables pour notre croissance et notre maturité spirituelle, mais aussi pour purifier et affermir notre amour et notre confiance au Seigneur qui est notre Père. Chers amis, sachez qu'Abraham, auquel s'identifient ces milliers de croyants, n'est pas devenu notre Père dans la foi par complaisance du jour au lendemain. Cette épreuve était l'ultime, mais elle n'était pas la première. Et ce que Abraham dit aux deux serviteurs montre bien qu'il a fini par connaître et par faire confiance en ce Dieu qu'il servait. De même, je voudrais vous encourager à faire totalement confiance en Dieu, quand même vous êtes dans le feu de l'épreuve. Ce test que vous traversez est pour votre bien. Cette épreuve va prendre fin et vous aurez la victoire si vous persévérez dans la foi en votre Dieu qui vous regarde et qui vous dit, l'épreuve de ta foi va produire la patience. Et il dit encore, ta persévérance dans l'épreuve va produire la victoire. Et la victoire te donnera une espérance qui ne trompe point. Une espérance et une confiance totale en moi. Ainsi comme Abraham et tous les autres héros de la Bible, tu pourras marcher humblement avec moi. Cher ami, ce que tu vis n'est qu'un test. Une preuve de ta foi. Enracine-toi donc dans l'amour du Seigneur et l'orage va passer. Et déjà, le Seigneur t'entoure de chants de délivrance et de chants de victoire. Tiens bon. À bientôt.
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1: Salut amis auditeurs, vous êtes en ce moment à l'écoute de « Sur le chemin du Seigneur », une émission d'enseignement et d'études bibliques pour toute personne de toute croyance, de toute race et de tout arrière-plan social. « Sur le chemin du Seigneur » est la conception en duo de « Leading the Way » avec le docteur Michael Youssef. Nous sommes à la 14e et avant-dernière émission de notre étude sur la vie d'Abraham. Dans l'émission précédente, nous avons vu que l'ennemi veillait à installer dans nos vies des postes de commande et des forteresses spirituelles à partir desquelles il œuvrait pour maintenir les croyants captifs et dans la défaite. Nous avons illustré ces liens par le mensonge dans la vie d'Abraham. Mais la bonne nouvelle, c'est que nous pouvons démolir ces forteresses et des liens et ces mensonges du diable si nous le voulons. Si vous avez suivi l'émission en question, vous pouvez nous écrire pour nous dire quel impact elle a eu sur votre vie. Dans l'émission de ce jour, le docteur Michael Youssef aborde le sujet de l'épreuve de notre foi. Abraham a été soumis à un test ultime. Il s'agissait d'accepter d'offrir Isaac en sacrifice. Chers amis, passez-vous par des moments d'épreuve? Voulez-vous savoir le but et les conséquences de l'épreuve de votre foi? Voulez-vous savoir pourquoi Dieu soumet-il ses enfants à des épreuves quelquefois incompréhensibles? Une fois encore, la vie d'Abraham est pour nous comme une école de savoir. Écoutons ensemble le docteur Michael Youssef sur ce sujet. Je vous souhaite une très bonne écoute et à tout à l'heure.

0: Hello, our listening friends, and welcome to this broadcast.
1: Salut, chers auditeurs, et bienvenue à cette émission.
0: We are glad that you have tuned in to listen to this program.
1: Nous sommes heureux que vous soyez à l'écoute.
0: We are coming very close to concluding our series of messages on the life of Abraham.
1: Nous nous approchons de la fin de cette série de messages concernant la vie d'Abraham.
0: And I want to begin by telling you about a well-known fact.
1: Je voudrais commencer par cette histoire bien connue.
0: And that is that all of the ancient gods and the goddesses and their modern manifestations have one common message.
1: C'est que les dieux et les déesses des anciens temps et leurs semblables des temps modernes ont un message en commun.
0: That message is one word.
1: Et le message est en un mot.
0: Self.
1: Le moi.
0: Whether you turn this message sideways or upside down,
1: que vous tournez ce message en recto verso,
0: whether you dress it up in religious dress or put it in a secular suit,
1: que vous le preniez dans le cadre religieux ou profane,
0: whether you cover it up or you display it,
1: que vous le dissimuliez ou vous le découvriez,
0: whether you look at it in its essence or in one of its many forms,
1: que vous le considériez à l'origine ou sous ses diverses formes.
0: The goddess of self.

0: Le moi réclame toujours notre fidélité.
1: Demanding our time.
0: Il réclame toujours notre temps.
1: Demanding our energy.
0: Il réclame notre énergie.
1: Self is forever demanding our money.
0: Le moi réclame sans cesse notre argent.
1: And our attention.
0: Et notre attention.
1: A modern day prophetess of the religion of self said the following.
0: Une prophétesse de la religion du moi de notre époque dit ceci.
1: The most pleasurable journey you can take is through yourself.
0: Le plus agréable voyage qu'on puisse effectuer est en nous.
1: The only sustaining love involvement is with yourself.
0: Le seul amour avec engagement qui puisse s'éterniser est en nous.
1: When you look back in your life and try to figure out where you have been and where you're going,
0: quand vous regardez votre passé, examinant où vous êtes arrivé et où vous allez,
1: she continues to say, when you examine all that closely,
0: elle continue en disant, quand vous examinez tout cela de près,
1: what you really find out is that the only person that matters is yourself.
0: Ce que vous trouvez, c'est que la seule personne qui intervienne, c'est vous-même.
1: End of quote.
0: Fin de citation.
1: As this religion of self is constantly preached throughout the movies and through television,
0: comme cette religion est prêchée au cinéma et à la télévision,
1: you will find that even churchgoers have developed a sentimental type of self-centered Christianity.
0: Vous découvrirez donc aussi que ceux-mêmes qui vont à l'église développent un sentiment d'égoïsme.
1: Because of the incredible impact of this type of message of divine self,
0: à cause de l'incroyable impact de ce genre de message,
1: today's Christians have shaped an image of God that is more like self than the God of the Bible.
0: Les chrétiens d'aujourd'hui se font une image d'un Dieu plus renfermé que le Dieu de la Bible.
1: Yet God's design and God's desire is for Christians to have a true biblical perspective.
0: Le plan et le désir de Dieu pour les chrétiens, c'est une véritable perspective biblique.
1: God's design and God's desire is for us to know Him as He has revealed Himself to us.
0: Le plan et le désir de Dieu, c'est que nous le connaissions comme il s'est révélé à nous.
1: And not the way that we would like Him to be.
0: Et non comme nous le voulons.
1: God's design and God's desire is that we may know Him, love Him, and worship Him.
0: Le plan et le désir de Dieu, c'est que nous puissions le connaître, l'adorer et l'aimer.
1: Even if we don't understand all that He does.
0: Même si nous ne comprenons pas ce qu'il fait.
1: God's design and God's desire is for us to obey Him and to trust Him.
0: Le plan et le désir de Dieu, c'est que nous lui obéissions et que nous ayons confiance en lui entièrement.
1: Even when His ways and means and God are not the way that we would like Him to be.
0: Même quand ses voies sont difficiles à comprendre, étant donné la petitesse de notre intelligence.
1: For those who are joining this broadcast, for the way we are going in His way.
0: Pour vous qui écoutez pour la première fois cette émission.
1: We are coming very close to the end of the study of the life of Abraham.
0: Nous sommes dans la fin de l'étude sur la vie d'Abraham.
1: Today we are going to find that God puts Abraham to the test.
0: Aujourd'hui, nous verrons comment Dieu soumit Abraham à un test.
1: It is a test that we do not fully comprehend.
0: C'est un test que nous ne comprenons pas très bien.
1: A test that we cannot fully understand.
0: Un test que nous ne pouvons comprendre totalement.
1: But it is a test that has magnificent results.
0: Mais c'est un test qui a eu d'excellents résultats.
1: Today, Abraham graduates with a spiritual doctorate of philosophy.
0: Aujourd'hui, Abraham a été reçu à l'examen du doctorat d'État.
1: Abraham passed elementary school when he finally left Haran and went to Bethel.
0: Abraham a passé le cap de l'école primaire lorsqu'il quitta Charan pour Bethel.
1: Then he passed the middle school and the

0: his adolescent years when he came out of Egypt.
1: Il a fini avec le premier cycle du collège.
0: Then he graduated from high school when he let his nephew Lot go his own way.
1: Il fut reçu au bac quand il se sépara de Lot.
0: In college, Abraham learned that do-it-yourself type religion was useless and painful.
1: Au stade du BTS, Abraham apprit que fais-le toi-même était inutile et douloureux.
0: So after graduating from college, he went through 13 years of spiritual slump.
1: Après le BTS, il traversa 13 ans de crise spirituelle.
0: In postgraduate school, he went through the test of letting Ishmael and Hagar go.
1: Il fut reçu à l'examen du troisième cycle quand il laissa Ishmael et Hagar partir.
0: And today we see Abraham finally coming through his comprehensive examination with flying colors.
1: Abraham réussit tous ses tests et il en comprit les sens.
0: Turn with me to Genesis 22 and verse 1.
1: Revenons à Genèse 22 au verset 1.
0: And it came to pass after these things that God did tempt Abraham.
1: Après toutes ces choses, Dieu mit Abraham à l'épreuve.
0: What is after these things?
1: Qu'est-ce que c'est après ces choses?
0: Everything in Abraham's life has been building up to this moment of testing.
1: Tout dans la vie d'Abraham fut préparé par rapport à cette épreuve.
0: My listening friends, please listen carefully.
1: Chers auditeurs, écoutez très bien ceci.
0: There is no doubt that God wants to mature his people.
1: Il n'y a pas de doute que Dieu veut former son peuple.
0: And the way he does that,
1: et la manière dont il le fait,
0: by permitting testing in our lives.
1: C'est en permettant des épreuves dans nos vies.
0: Now, if I was in charge and not God, I would exempt all Christians from trials and testing.
1: Et si j'étais à la place de Dieu, j'épargnerais les épreuves aux chrétiens.
0: I would have spared believers any trouble.
1: Je les épargnerais de tout trouble.
0: My reasoning would be this simple.
1: Mon raisonnement serait simple.
0: We would win more friends that way.
1: De cette manière, nous aurons plus d'amis.
0: We could win more disciples that way.
1: Nous aurions plus de disciples.
0: It was Saint Teresa who was quoted to have said to the Lord,
1: la Mère Teresa aurait dit au Seigneur ce qui suit.
0: If that is the way you treat your friends, no wonder you have so few.
1: Si c'est de cette manière que tu traites tes amis, je ne m'étonne pas de ce que tu n'en as pas assez.
0: Again, my friends, please listen carefully.
1: Écoutez attentivement encore ceci.
0: A trouble-free life is not the way God matures his saints.
1: Une vie exempte de troubles n'est pas du tout la façon dont Dieu apporte ses saints à la maturité.
0: We must go through the valley of testing in order to get to the mountain of triumph.
1: Il nous faut passer par la vallée des épreuves afin d'atteindre la montagne de la victoire.
0: We must go through Gethsemane in order to experience the resurrection.
1: Il nous faut passer par Gethsemane afin d'expérimenter la résurrection.
0: We must endure the cross if we are to receive the crown.
1: Si nous tenons à recevoir la couronne, nous devons souffrir la croix.
0: Testing is not a strange thing for the saints of God.
1: L'épreuve n'est pas étrange pour les saints de Dieu.
0: Many Christians have grown comfortable and filled with false sentimentality about the Christian faith.
1: Plusieurs chrétiens ont grandi dans le confort et sont remplis d'illusions quant à la foi chrétienne.
0: They talk about loving God and yet are not willing to give up anything, let alone everything, for him.
1: Ils parlent d'aimer Dieu, pourtant ils n'ont pas le courage de renoncer à quelque chose, encore moins de tout abandonner.
0: For Abraham, everything was a five-letter word.
1: Pour Abraham, tout désignait un mot de cinq lettres.
0: Isaac.
1: Isaac.
0: Isaac, the child of promise.
1: Isaac, le fils de la promesse.
0: Isaac, the child of his old age.
1: Isaac, le fils de la vieillesse.
0: Isaac, the hope of his future.
1: Isaac, l'espérance du futur.
0: Isaac, the treasure of his life.
1: Isaac, le trésor de sa vie.
0: Isaac, the child for whom Abraham waited 25 years.
1: Isaac, le fils pour lequel Abraham a attendu 25 ans.
0: Isaac, the child for whom Abraham waited 25 years.
1: Au verset 1 de Genèse, chapitre 22.
0: You see, Abraham must have focused on Isaac so much.
1: Vous remarquerez qu'Abraham a dû s'attacher à Isaac.
0: Abraham must have poured all of his hopes and dreams and aspiration on Isaac.
1: Abraham a dû mettre tous ses espoirs, ses rêves et ses aspirations en Isaac.
0: Abraham must have been obsessed with Isaac.
1: Abraham a dû être obsédé par Isaac.
0: Abraham must have made an idol out of Isaac.
1: Abraham a dû transformer Isaac en son idole.
0: Let me tell you a fact.
1: Laissez-moi vous raconter quelque chose.
0: God does not like to be in second place.
1: Dieu n'aime pas être à la seconde place.
0: Either he is in the first place or he is in no place at all.
1: Soit il est à la première place ou alors il n'y est pas du tout.
0: Someone said to me years ago.
1: Quelqu'un me disait il y a quelques années.
0: I cannot comprehend that God would ask anyone to do such a terrible thing.
1: Je n'arrive pas à comprendre pourquoi Dieu ait pu demander une chose si terrible à quelqu'un.
0: I understood how he felt. Who wouldn't?
1: Je comprends ses sentiments. Et d'ailleurs, qui ne le comprenait pas?
0: But my answer to him was this.
1: Mais ma réponse fut la suivante.
0: Abraham lived at a time when human sacrifice was accepted.
1: Au temps d'Abraham, le sacrifice humain était permis.
0: It was a common practice among the pagan nations that surrounded him.
1: C'était une pratique courante dans les contrées païennes environnantes.
0: What Abraham did not know was that his God would not require him to offer his son as a burnt offering like the other gods.
1: Ce qu'Abraham ignorait, c'est que Dieu n'allait pas lui demander d'offrir son fils en holocauste comme les autres dieux le font.
0: Abraham did not know that his God was only testing him.
1: Abraham ne savait pas que le Seigneur ne faisait que l'éprouver.
0: Listen to what God said.
1: Écoutez ce que Dieu dit.
0: Take your son.
1: Prends ton fils.
0: Your only son.
1: Ton fils unique.
0: Isaac.
1: Isaac.
0: Whom you love.
1: Celui que tu aimes.
0: And go to the region of Moriah.
1: Et va-t'en dans la région de Morija.
0: Sacrifice him there as a burnt offering on one of the mountains I will tell you about.
1: Offre-le en holocauste sur l'une des montagnes que je t'indiquerai.
0: I cannot imagine any knife that could cut any deeper in a father's heart like these words.
1: Je ne peux imaginer de couteau qui puisse blesser aussi profondément le cœur d'un père que ces paroles-là.
0: But what is truly amazing here is that there is no evidence that Abraham argued with God.
1: Ce qui est vraiment étonnant ici, c'est qu'il n'y a aucune preuve qu'Abraham ait argumenté avec Dieu.
0: Any one of us would have said many things.
1: Chacun d'entre nous aurait dit beaucoup de choses du genre.
0: Wait a minute, Lord.
1: Attends un peu, Seigneur.
0: Do you know what you are saying?
1: Tu te rends compte de ce que tu dis?
0: This is the son of promise.
1: C'est le fils de la promesse.
0: Lord, I have 1,000 rams. I give them all to you.
1: Seigneur, je possède des milliers de troupeaux. Je te les donne.
0: Lord, I have thousands of heads of cattle. They all are yours. Take them.
1: Seigneur, j'ai des milliers de bétail. Ils sont à toi.
0: Or, Lord, take me. I have lived all these years. Take my life instead.
1: Ou, prends-moi, Seigneur. J'ai vécu tant d'années. Prends ma vie et laisse-le.
0: Lord, do you understand the implication here?
1: En connais-tu les conséquences?
0: Lord, your promise will go down the drain.
1: Seigneur, ta promesse en irait dans les égouts.
0: Lord, your reputation will be marred in the land.
1: Seigneur, ta réputation serait foulée aux pieds.
0: Lord, my testimony will be tarnished forever.
1: Mon testament sera terni pour toujours.
0: Yet none of that seemed to be Abraham's response.
1: Cela n'a aucunement été la réponse d'Abraham.
0: Abraham's response was that of submission.
1: Abraham a répondu par la soumission.
0: Abraham's response was that of obedience.
1: Il a répondu par l'obéissance.
0: What was his secret?
1: Quel était son secret?
0: Abraham admitted my life instead thing to have of the right of some Lord.
1: Abraham avait appris à ne plus limiter Dieu par des expériences humaines.
0: I don't want you to overlook the little detail of the fact that it was a 3 days journey.
1: Je ne voudrais pas que vous sous-estimiez ce petit détail.
0: It is one thing to be assigned a distasteful task and be able to get it out of the way quickly.
1: C'est une chose d'avoir une tâche déplaisante dont on peut rapidement s'en débarrasser.
0: And it is quite another thing to have to stretch the distasteful task out over a long period of time.
1: Et c'est vraiment autre chose d'avoir une tâche déplaisante à accomplir sur une longue période de temps.
0: We do not know how Abraham handled the inner pain during those 3 days.
1: Nous ne savons pas comment Abraham a pu supporter cette douleur interne pendant ces 3 jours.
0: We don't know the level of anguish during those 3 days.
1: On ne peut imaginer le degré d'angoisse enduré ces 3 jours.
0: That must have felt like 3 years.
1: Ça a dû être comme 3 ans.
0: When they got to the bottom of the mountain, Abraham told the two servants something very curious.
1: Arrivé au pied de la montagne, Abraham dit quelque chose d'étrange aux deux serviteurs qui les accompagnaient.
0: Verse 5 of chapter 22 of the book of Genesis.
1: Au verset 5 de Genèse, chapitre 22.
0: Let us read it.
1: Lisons-le. Il dit aux serviteurs, « Restez ici avec les ânes pendant que je vais avec l'enfant. Nous adorerons le Seigneur et nous retournerons. »

0: You notice Abraham used the word we.
1: Vous remarquez qu'Abraham a utilisé nous.
0: Abraham knew that if Isaac died, he would have been resurrected from the dead.
1: Abraham savait que si Isaac mourait, il ressusciterait.
0: Abraham believed that the God who rejuvenated Sarah's dead womb would bring Isaac back to life.
1: Abraham croyait que Dieu qui a rajeuni Sarah pouvait ressusciter Isaac.
0: Abraham believed that both of them would come back to the servants.
1: Il croyait qu'ils retourneraient tous deux vers les serviteurs.
0: And that is how strong his faith in God had become.
1: C'est ainsi que la foi d'Abraham s'affermit.
0: And here perhaps we can observe from the human perspective.
1: Et ici, nous pouvons essayer d'imaginer
0: how both the Father and the Son must have felt when the Son hung on the cross in Calvary.
1: Comment le Père et le Fils ont dû se sentir quand le Fils fut pendu à la croix du calvaire.
0: And I want you to tune in next time and I'll tell you all about this relationship between Abraham and the cross of Christ.
1: Soyez à l'écoute. À la prochaine émission, je vous dirai la relation entre Abraham et la croix de Christ.
0: I don't want you to miss this very important last message.
1: Je n'aimerais pas que vous manquiez ce dernier message très important.
0: I will look forward to speaking to you in the next broadcast.
1: Je suis impatient de vous retrouver.
0: Until the next time.
1: En attendant, soyez richement bénis. J'espère que vous avez eu du plaisir à suivre cette émission. Et si vous avez des questions ou toute autre réaction, ou si vous voulez simplement nous saluer et nous dire comment ce programme vous fait du bien, n'hésitez pas à nous écrire. Notre adresse vous sera communiquée tout à l'heure. Revenons à notre émission du jour pour rappeler qu'il a été question de tests et d'épreuves de notre foi, éléments qui semblent être indispensables pour notre croissance et notre maturité spirituelle, mais aussi pour purifier et affermir notre amour et notre confiance au Seigneur qui est notre Père. Chers amis, sachez qu'Abraham, auquel s'identifient ces milliers de croyants, n'est pas devenu notre Père dans la foi par complaisance du jour au lendemain. Cette épreuve était l'ultime, mais elle n'était pas la première. Et ce que Abraham dit aux deux serviteurs montre bien qu'il a fini par connaître et par faire confiance en ce Dieu qu'il servait. De même, je voudrais vous encourager à faire totalement confiance en Dieu, quand même vous êtes dans le feu de l'épreuve. Ce test que vous traversez est pour votre bien. Cette épreuve va prendre fin et vous aurez la victoire si vous persévérez dans la foi en votre Dieu qui vous regarde et qui vous dit « L'épreuve de ta foi va produire la patience. » Et il dit encore « Ta persévérance dans l'épreuve va produire la victoire. Et la victoire te donnera une espérance qui ne trompe point. Une espérance et une confiance totale en moi. Ainsi comme Abraham et tous les autres héros de la Bible, tu pourras marcher humblement avec moi. » Cher ami, ce que tu vis n'est qu'un test. Une preuve de ta foi. Enracine-toi donc dans l'amour du Seigneur et l'orage va passer. Et déjà, le Seigneur t'entoure de chants de délivrance et de chants de victoire. Tiens bon. À bientôt.
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1: Salut amis auditeurs. Vous êtes en ce moment à l'écoute de « Sur le chemin du Seigneur », une émission d'enseignement et d'études bibliques pour toute personne de toute croyance, de toute race et de tout arrière-plan social. « Sur le chemin du Seigneur » est la conception en duo de « Leading the Way » avec le docteur Michael Youssef. Nous sommes à la 14e et avant-dernière émission de notre étude sur la vie d'Abraham. Dans l'émission précédente, nous avons vu que l'ennemi veillait à installer dans nos vies des postes de commande et des forteresses spirituelles à partir desquelles il œuvrait pour maintenir les croyants captifs et dans la défaite. Nous avons illustré ces liens par le mensonge dans la vie d'Abraham. Mais la bonne nouvelle, c'est que nous pouvons démolir ces forteresses et des liens et ces mensonges du diable si nous le voulons. Si vous avez suivi l'émission en question, vous pouvez nous écrire pour nous dire quel impact elle a eu sur votre vie. Dans l'émission de ce jour, le docteur Michael Youssef aborde le sujet de l'épreuve de notre foi. Abraham a été soumis à un test ultime. Il s'agissait d'accepter d'offrir Isaac en sacrifice. Chers amis, passez-vous par des moments d'épreuve? Voulez-vous savoir le but et les conséquences de l'épreuve de votre foi? Voulez-vous savoir pourquoi Dieu soumet-il ses enfants à des épreuves quelquefois incompréhensibles? Une fois encore, la vie d'Abraham est pour nous comme une école de savoir. Écoutons ensemble le docteur Michael Youssef sur ce sujet. Je vous souhaite une très bonne écoute et à tout à l'heure.

0: Hello, our listening friends, and welcome to this broadcast.
1: Salut, chers auditeurs, et bienvenue à cette émission.
0: We are glad that you have tuned in to listen to this program.
1: Nous sommes heureux que vous soyez à l'écoute.
0: We are coming very close to concluding our series of messages on the life of Abraham.
1: Nous nous approchons de la fin de cette série de messages concernant la vie d'Abraham.
0: And I want to begin by telling you about a well-known fact.
1: Je voudrais commencer par cette histoire bien connue.
0: And that is that all of the ancient gods and the goddesses and their modern manifestations have one common message.
1: C'est que les dieux et les déesses des anciens temps et leurs semblables des temps modernes ont un message en commun.
0: That message is one word.
1: Et le message est en un mot.
0: Self.
1: Le moi.
0: Whether you turn this message sideways or upside down,
1: que vous tournez ce message en recto verso,
0: whether you dress it up in religious dress or put it in a secular suit,
1: que vous le preniez dans le cadre religieux ou profane,
0: whether you cover it up or you display it,
1: que vous le dissimuliez ou vous le découvriez,
0: whether you look at it in its essence or in one of its many forms,
1: que vous le considériez à l'origine ou sous ses diverses formes,
0: the goddess of self is at the core of all rebellion.
1: La déesse du moi est à la base de toutes les rébellions.
0: The goddess of self is at the very root of all unbelief.
1: La déesse du moi est la racine de l'incrédulité.
0: Self is often frantically tried to unseat the living God from his rightful place in our lives.
1: Le moi essaie de toutes ses forces de détrôner le Dieu vivant de sa place légitime dans nos vies.
0: Self is forever demanding our allegiance.
1: Le moi réclame toujours notre fidélité.
0: Demanding our time.
1: Il réclame toujours notre temps.
0: Demanding our energy.
1: Il réclame notre énergie.
0: Self is forever demanding our money.
1: Le moi réclame sans cesse notre argent.
0: And our attention.
1: Et notre attention.
0: A modern day prophetess of the religion of self said the following.
1: Une prophétesse de la religion du moi de notre époque dit ceci.
0: The most pleasurable journey you can take is through yourself.
1: Le plus agréable voyage qu'on puisse effectuer est en nous.
0: The only sustaining love involvement is with yourself.
1: Le seul amour avec engagement qui puisse s'éterniser est en nous.
0: When you look back in your life and try to figure out where you have been and where you're going,
1: quand vous regardez votre passé, examinant où vous êtes arrivé et où vous allez,
0: she continues to say, when you examine all that closely,
1: elle continue en disant, quand vous examinez tout cela de près,
0: what you really find out is that the only person that matters is yourself.
1: Ce que vous trouvez, c'est que la seule personne qui intervient, c'est vous-même.
0: End of quote.
1: Fin de citation.
0: As this religion of self is constantly preached throughout the movies and through television,
1: comme cette religion est prêchée au cinéma et à la télévision,
0: you will find that even churchgoers have developed a sentimental type of self-centered Christianity.
1: Vous découvrirez donc aussi que ceux-mêmes qui vont à l'église développent un sentiment d'égoïsme.
0: Because of the incredible impact of this type of message of divine self,
1: à cause de l'incroyable impact de ce genre de message,
0: today's Christians have shaped an image of God that is more like self than the God of the Bible.
1: Les chrétiens d'aujourd'hui se font une image d'un Dieu plus renfermé que le Dieu de la Bible.
0: Yet God's design and God's desire is for Christians to have a true biblical perspective.
1: Le plan et le désir de Dieu pour les chrétiens, c'est une véritable perspective biblique.
0: God's design and God's desire is for us to know him as he has revealed himself to us.
1: Le plan et le désir de Dieu, c'est que nous le connaissions comme il s'est révélé à nous.
0: and not the way that we would like him to be.
1: Et non comme nous le voulons.
0: God's design and God's desire is that we may know him, love him, and worship him.
1: Le plan et le désir de Dieu, c'est que nous puissions le connaître, l'adorer et l'aimer.
0: Even if we don't understand all that he does.
1: Même si nous ne comprenons pas ce qu'il fait.
0: God's design and God's desire is for us to obey him and to trust him.
1: Le plan et le désir de Dieu, c'est que nous lui obéissions et que nous ayons confiance en lui entièrement.
0: Even when his ways and means and God and not the way that we would like him to be.
1: Même quand ses voies sont difficiles à comprendre, étant donné la petitesse de notre intelligence.
0: For those who are joining this broadcast, for the way we are going in his way.
1: Pour vous qui écoutez pour la première fois cette émission.
0: We are coming very close to the end of the study of the life of Abraham.
1: Nous sommes à la fin de l'étude sur la vie d'Abraham.
0: Today we are going to find that God puts Abraham to the test.
1: Aujourd'hui, nous verrons comment Dieu soumit Abraham à un test.
0: It is a test that we do not fully comprehend.
1: C'est un test que nous ne comprenons pas très bien.
0: A test that we cannot fully understand.
1: Un test que nous ne pouvons comprendre totalement.
0: But it is a test that has magnificent results.
1: Mais c'est un test qui a eu d'excellents résultats.
0: Today, Abraham graduates with a spiritual doctorate of philosophy.
1: Aujourd'hui, Abraham a été reçu à l'examen du doctorat d'État.
0: Abraham passed elementary school when he finally left Haran and went to Bethel.
1: Abraham a passé le cap de l'école primaire lorsqu'il quitta Charan pour Bethel.
0: Then he passed the middle school and the adolescent years when he came out of Egypt.
1: Il a fini avec le premier cycle du collège.
0: Then he graduated from high school when he let his nephew Lot go his own way.
1: Il fut reçu au bac quand il se sépara de Lot.
0: In college, Abraham learned that do-it-yourself type religion was useless and painful.
1: Au stade du BTS, Abraham apprit que fais-le toi-même était inutile et douloureux.
0: So after graduating from college, he went through 13 years of spiritual slump.
1: Après le BTS, il traversa 13 ans de crise spirituelle.
0: In postgraduate school, he went through the test of letting Ishmael and Hagar go.
1: Il fut reçu à l'examen du troisième cycle quand il laissa Ishmael et Hagar partir.
0: And today we see Abraham finally coming through his comprehensive examination with flying colors.
1: Abraham réussit tous ses tests et il en comprit l'essence.
0: Turn with me to Genesis 22 and verse 1.
1: Revenons à Genèse 22 au verset 1.
0: And it came to pass after these things that God did tempt Abraham.
1: Après toutes ces choses, Dieu mit Abraham à l'épreuve.
0: What is after these things?
1: Qu'est-ce que c'est après ces choses?
0: Everything in Abraham's life has been building up to this moment of testing.
1: Tout dans la vie d'Abraham fut préparé par rapport à cette épreuve.
0: My listening friends, please listen carefully.
1: Chers auditeurs, écoutez très bien ceci.
0: There is no doubt that God wants to

0: serait simple.
1: We would win more friends that way.
0: De cette manière, nous aurons plus d'amis.
1: We could win more disciples that way.
0: Nous aurions plus de disciples.
1: It was Saint Teresa who was quoted to have said to the Lord,
0: La mère Teresa aurait dit au Seigneur ce qui suit.
1: If that is the way you treat your friends, no wonder you have so few.
0: Si c'est de cette manière que tu traites tes amis, je ne m'étonne pas de ce que tu n'en as pas assez.
1: Again, my friends, please listen carefully.
0: Écoutez attentivement encore ceci.
1: A trouble-free life is not the way God matures his saints.
0: Une vie exempte de troubles n'est pas du tout la façon dont Dieu apporte ses saints à la maturité.
1: We must go through the valley of testing in order to get to the mountain of triumph.
0: Il nous faut passer par la vallée des épreuves afin d'atteindre la montagne de la victoire.
1: We must go through Gethsemane in order to experience the resurrection.
0: Il nous faut passer par Gethsemane afin d'expérimenter la résurrection.
1: We must endure the cross if we are to receive the crown.
0: Si nous tenons à recevoir la couronne, nous devons souffrir la croix.
1: Testing is not a strange thing for the saints of God.
0: L'épreuve n'est pas étrange pour les saints de Dieu.
1: Many Christians have grown comfortable and filled with false sentimentality about the Christian faith.
0: Plusieurs chrétiens ont grandi dans le confort et sont remplis d'illusions quant à la foi chrétienne.
1: They talk about loving God and yet are not willing to give up anything, let alone everything, for Him.
0: Ils parlent d'aimer Dieu, pourtant ils n'ont pas le courage de renoncer à quelque chose, encore moins de tout abandonner.
1: For Abraham, everything was a five-letter word.
0: Pour Abraham, tout désignait un mot de cinq lettres.
1: Isaac.
0: Isaac.
1: Isaac, the child of promise.
0: Isaac, le fils de la promesse.
1: Isaac, the child of his old age.
0: Isaac, le fils de la vieillesse.
1: Isaac, the hope of his future.
0: Isaac, l'espérance du futur.
1: Isaac, the treasure of his life.
0: Isaac, le trésor de sa vie.
1: Isaac, the child for whom Abraham waited 25 years.
0: Isaac, le fils pour lequel Abraham a attendu 25 ans.
1: Isaac, the child for whom Abraham waited 25 years.
0: Au verset 1 de Genèse, chapitre 22.
1: You see, Abraham must have focused on Isaac so much.
0: Vous remarquerez qu'Abraham a dû s'attacher à Isaac.
1: Abraham must have poured all of his hopes and dreams and aspiration on Isaac.
0: Abraham a dû mettre tous ses espoirs, ses rêves et ses aspirations en Isaac.
1: Abraham must have been obsessed with Isaac.
0: Abraham a dû être obsédé par Isaac.
1: Abraham must have made an idol out of Isaac.
0: Abraham a dû transformer Isaac en son idole.
1: Let me tell you a fact.
0: Laissez-moi vous raconter quelque chose.
1: God does not like to be in second place.
0: Dieu n'aime pas être à la seconde place.
1: Either he is in the first place or he is in no place at all.
0: Soit il est à la première place ou alors il n'y est pas du tout.
1: Someone said to me years ago.
0: Quelqu'un me disait il y a quelques années.
1: I cannot comprehend that God would ask anyone to do such a terrible thing.
0: Je n'arrive pas à comprendre pourquoi Dieu ait pu demander une chose si terrible à quelqu'un.
1: I understood how he felt. Who wouldn't?
0: Je comprends ses sentiments, et d'ailleurs, qui ne le comprenait pas?
1: But my answer to him was this.
0: Mais ma réponse fut la suivante.
1: Abraham lived at a time when human sacrifice was accepted.
0: Au temps d'Abraham, le sacrifice humain était permis.
1: It was a common practice among the pagan nations that surrounded him.
0: C'était une pratique courante dans les contrées païennes environnantes.
1: What Abraham did not know was that his God would not require him to offer his son as a burnt offering like the other gods.
0: Ce qu'Abraham ignorait, c'est que Dieu n'allait pas lui demander d'offrir son fils en holocauste comme les autres dieux le font.
1: Abraham did not know that his God was only testing him.

0: Abraham ne savait pas que le Seigneur ne faisait que l'éprouver.
1: Listen to what God said.
0: Écoutez ce que Dieu dit.
1: Take your son.
0: Prends ton fils.
1: Your only son.
0: Ton fils unique.
1: Isaac.
0: Isaac.
1: Whom you love.
0: Celui que tu aimes.
1: And go to the region of Moriah.
0: Et va-t'en dans la région de Morija.
1: Sacrifice him there as a burnt offering on one of the mountains I will tell you about.
0: Offre-le en holocauste sur l'une des montagnes que je t'indiquerai.
1: I cannot imagine any knife that could cut any deeper in a father's heart like these words.
0: Je ne peux imaginer de couteau qui puisse blesser aussi profondément le cœur d'un père que ces paroles-là.
1: But what is truly amazing here is that there is no evidence that Abraham argued with God.
0: Ce qui est vraiment étonnant ici, c'est qu'il n'y a aucune preuve qu'Abraham ait argumenté avec Dieu.
1: Any one of us would have said many things.
0: Chacun d'entre nous aurait dit beaucoup de choses du genre.
1: Wait a minute, Lord.
0: Attends un peu, Seigneur.
1: Do you know what you are saying?
0: Tu te rends compte de ce que tu dis?
1: This is the son of promise.
0: C'est le fils de la promesse.
1: Lord, I have 1,000 rams. I give them all to you.
0: Seigneur, je possède des milliers de troupeaux. Je te les donne.
1: Lord, I have thousands of heads of cattle. They all are yours. Take them.
0: Seigneur, j'ai des milliers de bétail. Ils sont à toi.
1: Or, Lord, take me. I have lived all these years. Take my life instead.
0: Ou, prends-moi, Seigneur. J'ai vécu tant d'années. Prends ma vie et laisse-le.
1: Lord, do you understand the implication here?
0: En connais-tu les conséquences?
1: Lord, your promise will go down the drain.
0: Seigneur, ta promesse en irait dans les égouts.
1: Lord, your reputation will be marred in the land.
0: Seigneur, ta réputation serait foulée aux pieds.
1: Lord, my testimony will be tarnished forever.
0: Mon testament sera terni pour toujours.
1: Yet none of that seemed to be Abraham's response.
0: Cela n'a aucunement été la réponse d'Abraham.
1: Abraham's response was that of submission.
0: Abraham a répondu par la soumission.
1: Abraham's response was that of obedience.
0: Il a répondu par l'obéissance.
1: What was his secret?
0: Quel était son secret?
1: Abraham admitted my life instead thing to have of the way of Lord.
0: Abraham avait appris à ne plus limiter Dieu par des expériences humaines.
1: I don't want you to overlook the little detail of the fact that it was a 3 days journey.
0: Je ne voudrais pas que vous sous-estimiez ce petit détail.
1: It is one thing to be assigned a distasteful task and be able to get it out of the way quickly.
0: C'est une chose d'avoir une tâche déplaisante dont on peut rapidement s'en débarrasser.
1: And it is quite another thing to have to stretch the distasteful task out over a long period of time.
0: Et c'est vraiment autre chose d'avoir une tâche déplaisante à accomplir sur une longue période de temps.
1: We do not know how Abraham handled the inner pain during those 3 days.
0: Nous ne savons pas comment Abraham a pu supporter cette douleur interne pendant ces 3 jours.
1: We don't know the level of anguish during those 3 days.
0: On ne peut imaginer le degré d'angoisse enduré ces 3 jours.
1: That must have felt like 3 years.
0: Ça a dû être comme 3 ans.
1: When they got to the bottom of the mountain, Abraham told the two servants something very curious.
0: Arrivé au pied de la montagne, Abraham dit quelque chose d'étrange aux deux serviteurs qui les accompagnaient.
1: Verse 5 of chapter 22 of the book of Genesis.
0: Au verset 5 de Genèse chapitre 22.
1: Let us read it.
0: Lisons-le. Il dit aux serviteurs, restez ici avec les ânes pendant que je vais avec l'enfant. Nous adorerons le Seigneur et nous retournerons.

0: You notice Abraham used the word we.
1: Vous remarquez qu'Abraham a utilisé nous.
0: Abraham knew that if Isaac died, he would have been resurrected from the dead.
1: Abraham savait que si Isaac mourait, il ressusciterait.
0: Abraham believed that the God who rejuvenated Sarah's dead womb would bring Isaac back to life.
1: Abraham croyait que Dieu qui a rajeuni Sarah pouvait ressusciter Isaac.
0: Abraham believed that both of them would come back to the servants.
1: Il croyait qu'ils retourneraient tous deux vers les serviteurs.
0: And that is how strong his faith in God had become.
1: C'est ainsi que la foi d'Abraham s'affermit.
0: And here perhaps we can observe from the human perspective.
1: Et ici, nous pouvons essayer d'imaginer
0: how both the Father and the Son must have felt when the Son hung on the cross in Calvary.
1: Comment le Père et le Fils ont dû se sentir quand le Fils fut pendu à la croix du calvaire.
0: And I want you to tune in next time and I'll tell you all about this relationship between Abraham and the cross of Christ.
1: Soyez à l'écoute. À la prochaine émission, je vous dirai la relation entre Abraham et la croix de Christ.
0: I don't want you to miss this very important last message.
1: Je n'aimerais pas que vous manquiez ce dernier message très important.
0: I will look forward to speaking to you in the next broadcast.
1: Je suis impatient de vous retrouver.
0: Until the next time.
1: En attendant, soyez richement bénis. J'espère que vous avez eu du plaisir à suivre cette émission. Et si vous avez des questions ou toute autre réaction, ou si vous voulez simplement nous saluer et nous dire comment ce programme vous fait du bien, n'hésitez pas à nous écrire. Notre adresse vous sera communiquée tout à l'heure. Revenons à notre émission du jour pour rappeler qu'il a été question de tests et d'épreuves de notre foi, éléments qui semblent être indispensables pour notre croissance et notre maturité spirituelle, mais aussi pour purifier et affermir notre amour et notre confiance au Seigneur qui est notre Père. Chers amis, sachez qu'Abraham, auquel s'identifient ces milliers de croyants, n'est pas devenu notre Père dans la foi par complaisance du jour au lendemain. Cette épreuve était l'ultime, mais elle n'était pas la première. Et ce que Abraham dit aux deux serviteurs montre bien qu'il a fini par connaître et par faire confiance en ce Dieu qu'il servait. De même, je voudrais vous encourager à faire totalement confiance en Dieu, quand même vous êtes dans le feu de l'épreuve. Ce test que vous traversez est pour votre bien. Cette épreuve va prendre fin et vous aurez la victoire si vous persévérez dans la foi en votre Dieu qui vous regarde et qui vous dit, l'épreuve de ta foi va produire la patience. Et il dit encore, ta persévérance dans l'épreuve va produire la victoire. Et la victoire te donnera une espérance qui ne trompe point. Une espérance et une confiance totale en moi. Ainsi comme Abraham et tous les autres héros de la Bible, tu pourras marcher humblement avec moi. Cher ami, ce que tu vis n'est qu'un test. Une preuve de ta foi. Enracine-toi donc dans l'amour du Seigneur et l'orage va passer. Et déjà, le Seigneur t'entoure de chants de délivrance et de chants de victoire. Tiens bon. À bientôt.
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